0: C'est un tapis qui est là.
1: Gary, monsieur, baissez la radio, monsieur. Gary, monsieur, baissez la radio, monsieur.
0: Nous faisons trop de temps. Monsieur, même pas, il me fait faire qu'il va parler normal. On a dit, monsieur, no matter what. No matter what. No matter what. Non, on t'a dit, monsieur, on t'a dit, monsieur. Je dis, même à Tisla, no matter what. Manager, on a deux ans déjà, no matter what.